0: La mezzo-soprano américaine Elizabeth DeShang, qui ramène à la mémoire la grande Marilyn Horne, interprétait de sa voix grave et profonde « Ah, mon fils, sois béni », air de Fides, la mère de Jean, toujours à l'acte 2 du prophète de Meyerbeer, un air qui intervient après que Jean ait exprimé son amour pour Berthe et son soulagement de la voir partir en sécurité. Dans cet air, Fides bénit son fils Jean pour son courage et sa détermination malgré les épreuves qu'il traverse. Cette version discographique du troisième grand opéra français de Meyerbeer est éditée par LSO Live. Il s'agit d'un enregistrement de concert du 28 juin 2024 au Grand Théâtre de Provence avec, dans les rôles de Jean que nous écoutions, le ténor lyrique américain John Osborne. Hormis le reste de la distribution, toujours à l'avenant, il y a le chœur de l'Opéra de Lyon, la maîtrise des Bouches-du-Rhône, l'orchestre des Jeunes de la Méditerranée et l'orchestre symphonique de Londres, tous sous la baguette très inspirée de Mark Elder. Voici le moment à l'acte 4 où Jean de Lède, faux prophète à la tête d'une secte hérétique d'anabaptistes, lequel finira par ensanglanter l'Allemagne du XVIe siècle, se fait couronner empereur de l'Allemagne avec en préambule la marche du sacre.
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Moment crucial dans Le Prophète de Meyerbeer, juste après le couronnement de Jean de Leyde, où Fidès reconnaît son fils, le roi. Ce dernier renie sa mère et ordonne à ses partisans de la faire taire. S'il reconnaissait qu'il avait une famille, cela révélerait qu'il est un homme ordinaire, ce qui discréditerait son statut de prophète divin. Voilà donc pour cette version assez formidable de l'ouvrage de Meyerbeer, à thésauriser, c'est celle de Marc Elder chez LSO Live. À suivre, et ça se tient thématiquement parlant, La mort de l'amour sur un texte de Maurice Bouchor, troisième et dernier segment du poème de l'amour et de la mer d'Ernest Chausson, chanté par un ténor, ce que Chausson voulait à l'origine. Ici, le ténor Benjamin Bernheim, accompagné par sa pianiste de toujours ou presque, Carrie Anne Matheson, qui était déjà la coach vocale du ténor à l'opéra de Zurich. On doit à cette dernière la transcription très réussie pour piano de la version orchestrale originale.

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1: Benjamin Barnheim, dans son album de 2024, Douce France, qui regroupe plusieurs œuvres notables, habituellement jouées avec un accompagnement orchestral, lequel est ici transcrit avec grand talent par celle qui coach et accompagne le chanteur au piano, Carrie-Anne Matheson. Nous écoutions successivement La mort de l'amour, extrait du poème De l'amour et de la mer de Chausson, et à l'instant la quatrième des Nuits d'été de Berlioz, Absence. Outre la présence du piano, rappelons que le Chausson est habituellement très majoritairement interprété par des voix de femmes, ce qui rend cet éclairage que voulait Chausson au départ, c'est-à-dire la voix de ténor, très intéressant. Un disque qui met indiscutablement en valeur tous les talents vocaux et expressifs du ténor franco-suisse, ce dont, à vrai dire, on ne doutait plus depuis longtemps. À suivre, deux extraits du disque Deutsche Grammophon qui réunit l'américaine Nadine Sierra et la sud-africaine Preti Yende, enregistrés lors d'un concert donné à la Philharmonie de Paris en mars 2023. Nous commençons par le duo des fleurs tiré du Lacmé de Delib, Nadine Sierra et Lacmé, Preti Yende et Malika.

Une hirondelle ne fait pas le printemps, c'est vrai, mais dans le cas de l'opéra de Simon Lax, un compositeur polonais, c'est d'une hirondelle inattendue dont on parle. Une œuvre composée en 1965 sur un livret d'Henri Lemarchand, écrit d'après la pièce radiophonique de Claude Aveline, Le bestiaire inattendu. Et là, nous avons assisté au lever du rideau sur un paradis d'animaux découvert par un journaliste et son pilote lors d'une mission interplanétaire. Ils sont incarnés ici par le ténor Kevin Amiel et le baryton Patrick Agar, accompagnés par l'excellent orchestre symphonique de la radio polonaise de Varsovie, dirigé par Łukasz Borowicz. D'autres hirondelles suivent évidemment, celles décrites dans l'opéra Mireille de Charles Gounod par exemple, où le personnage de Mireille est chanté par la soprano Joan Sutherland, elle est secondée par l'orchestre de la Suisse romande avec Richard Boninge à sa tête. C'est le monde de Volatile Enchanté.

C'était un enregistrement de Mikado, la ville de Titipou, datant de 1957. L'opérette de Gilbert et Sullivan avec la soprano Jeanne Hindmarsh en Yuyum, dont la mélodie parlant de la couleur du corbeau, donc le noir très profond. Mais avant, tout genre de volatile en peuplé le monde de Vögel, ou l'oiseau en français, l'opéra de Walter Braunfels, où, entre autres, on a entendu la belle voix de la soprano Helen Kwan en rossignol. Mais revenons plutôt aux hirondelles, car elles figurent indirectement dans l'opéra de Léo Delibes qui suit, Le roi l'a dit, dans l'opéra mignon d'Ambroise Thomas et dans l'hirondelle inattendue, encore elle, de Simone Lax. Après, de chercher l'intrus n'est pas très compliqué si on parle allemand un peu, car dans l'air de Lohengrin, Mein lieber Schwan, que chantent le ténor Jonas Kaufmann et la basse Valdis Janssons, il est question d'un cygne. L'orchestre de chambre de Mahler est dirigé ici par Claudio Abbado.

0: Où est-elle l'hirondelle ? Se questionne le personnage de la colombe incarné par la soprano portugaise Eduarda Melo et le chœur d'animaux formant le bestiaire mythique. C'était un bref extrait de l'hirondelle inattendue, un opéra radiophonique en un acte de Simon Lax, enregistré en Pologne en 1975 lors de sa création et diffusion à la télévision polonaise. Voilà un étrange destin d'un opéra entièrement français dans son inspiration, son esprit et sa forme.
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0: Le tableau est un peu assombri par la suite, car la soprano américaine Julia Bullock, incarnant Dame Shirley dans l'opéra Girls of the Golden West de John Adams, se met à improviser une scène de Lady Macbeth parlant du corbeau, sa noirceur et des mauvaises nouvelles qu'un corbeau est censé apporter. Tout cela se passe à Downeyville, en Californie, le 4 juillet 1851, très précisément, sur une scène improvisée, et les mineurs et d'autres habitants suivent un peu surpris, un peu ébahis l'imitation soudaine de Dame Shirley.

0: Une mélodie traditionnelle ukrainienne consacrée à la noirceur du corbeau a été chantée par le ténor Mikhail Simonian, accompagné par l'Orchestre symphonique allemand de Berlin, dirigé par Dmytro Popov. Mais avec un titre, des sourcils noirs, corbeaux, des yeux noisettes, il était probablement question d'une fille, à mon humble avis. Et ce n'était qu'à la fin, et avec la mélodie d'Alexandre Alabiev, le rossignol, qu'on est revenu dans le monde volatile chantant avec la voix de la soprano Nathalie Dessay.
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0: Si les rossignols sont à peu près partout pareils en Europe, au moins les mélodies célébrant ce volatile chantant diffèrent d'un pays à l'autre. Dans l'opéra en tout cas, ça s'entend bien. Des œuvres Monsieur Beaucaire d'André Messager et Le Paris Satis de Camille Saint-Saëns comportent tous les deux des airs parlant de rossignol. On ne va donc pas s'en priver. Au début, c'est le personnage de Mary, incarné par la soprano Colette Riedinger, qui chante le rossignol dans l'air justement de Mary. La soprano Nathalie Dessay revient après et interprète l'air de Rossignol et la rose de l'opéra Paris Satis de Camille Saint-Saëns. Et à la fin, on volera sur des ailes du vent, comme le chante Kontchak de l'opéra Prince Igor d'Alexandre Borodine, chanté ici par la basse Boulat Minielkiev avec le chœur du théâtre Kirov.

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1: C'est la musique baroque et celle du XXe siècle qui tentent de coexister par la suite dans les airs des opéras de Lully, Saint-Saëns, Stravinsky, Blamont et de Rameau. Notons que la contribution des Rossignols divers et variés n'est pas anodine ici.

0: C'est par le rossignol amoureux, l'air de la bergère, extrait de l'opéra Hippolyte et Aricide de Jean-Philippe Rameau, chanté par la soprano Jaël Azzaretti, que se termine cette partie de la musique baroque et la musique du XXe siècle. Ce dernier a été principalement représenté par le chant du rossignol issu de l'opéra d'Igor Stravinsky, le rossignol bien entendu. Le chant magnifiquement interprété par la soprano Sarah Aristidou, accompagné par l'orchestre des Vandels, dirigé par l'allemand Thomas Gugeis.
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0: Effectivement, c'est les oiseaux du baroque musical qui sont en majorité dans la séquence suivante. Et tout cela commence par l'air de Galatée, As One the Dove en anglais, de l'opéra Assis et Galatée de Georg Friedrich Händel, chanté ici par la soprano Susan Hamilton. D'autres chants concernant les volatiles divers et variés vont suivre.

0: Comme dit auparavant, les petits oiseaux baroques, en majorité ici, se suivaient à travers de la musique de Handel, Blamont et Boismortier pour terminer leur vol en approchant l'époque romantique. On y trouve justement une romance orientale parlant du rossignol de Rimsky-Korsakov, chanté ici par la soprano russe tatar Aïda Garifoulina. Sur cette capture de Deka réalisée entre 2015 et 2016, elle est accompagnée par l'Orchestre symphonique de radio autrichienne, mené à cette occasion par Cornelius Meister.
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0: Et nous revenons encore à cette mission intergalactique étrange imaginée par Simon Lax, un violoniste et compositeur français d'origine polonaise dont l'opéra L'Hirondelle inattendue, écrite en 1965, n'a été créée que 10 ans plus tard en Pologne. Et après quelques mesures, entre guillemets, de cette œuvre, des grands voix féminins font leur entrée. D'abord, la soprano colorature, Edita Gruberova, va chanter la villanelle d'Eva Delacroix, qui parle de l'hirondelle qui a passé. Et puis, on écoutera un air très connu, extrait de Noces de Jeannette, un opéra de Victor Massé, l'œuvre tombée un peu dans l'oubli.

0: C'était la voix inoubliable de Maddy Mesplé chantant l'air du Rossignol, extrait de l'opéra de Victor Massé. Dans cette capture de l'année 1980, l'orchestre de Monte Carlo a été dirigé par Pierre Dervaux. Précédemment, la soprano colorature Edita Gruberova interprétait la Villanelle d'Eva Delacqua avec l'orchestre symphonique de la radio de Stuttgart avec Kurt Eichhorn à sa tête.
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0: C'est grâce aux oiseaux que nous parcourons plusieurs époques musicales outre-Manche, à commencer par le baroque anglais avec le prélude pour les oiseaux de Henry Purcell, extrait de son Fairy Queen. Une pièce pas vocale du tout, mais très courte, qui nous amène vers le chant anglais, une mélodie de Gypsy and the Bird, composée par Julius Benedict, un musicien allemand naturalisé anglais. Et puis on écoutera un extrait de l'opéra contemporain de Judith Weir, avec un air consacré aux oiseaux.

0: C'était l'air du Rossignol, extrait de Parisina, une adaptation, ou plutôt une autre version de l'opéra de Donizetti, écrit par Pietro Mascagni. La mezzo-soprano Denia Mazzola Gavazzeni a été secondée par l'Orchestre National de Montpellier Languedoc-Roussillon, dirigé par Enrique Arturo Di Meche. Avant, on était sur la partie insulaire du vieux continent avec différents morceaux consacrés aux volatiles, notamment le prélude volant, air de l'oiseau, extrait de l'opéra contemporain de Judith Weir. Le rôle de l'oiseau était tenu par la soprano Neris Jones et l'orchestre de l'opéra de Covent Garden était dirigé par Sam Edwards.
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0: Et là, on traverse l'Atlantique pour écouter la musique de John Adams, plus précisément un extrait tiré de son opéra La mort de Klinghoffer, un air de Mahmoud, un personnage campé par la basse Eugene Perry, qui dans son air parle des oiseaux volant par-dessus. Et puis après, du monde de la musique minimale américaine, on passe dans le romantisme russe. L'air de Papageno de la flûte enchantée de Mozart vient après, et de là à la musique de Handel, il n'y a qu'un pas.

0: La soprano américaine Kathleen Battle a interprété le récitatif « El air d'il penseroso », une ode pastorale de Handel. Ce n'est pas un air d'opéra, il est vrai, mais dans le thématique consacré aux oiseaux, le morceau trouve tout à fait sa place. Surtout avec cette belle voix de soprano précédée par celle de la baryton Dietrich Fischer-Dieskau et une autre soprano, la russe Anna Netrebko.
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0: Il y a des rossignols partout dans la musique baroque française. On va les entendre un peu par la suite, mais vraiment pas beaucoup, juste pour écouter les belles voix du mezzo-soprano Pauline de Lannoy en bergère et du ténor Gerd van Verbrucken en pastre chantant en duo dans l'opéra Céphaléprosis d'Elisabeth Jacquet de Laguerre. Et puis, il y a la voix de la soprano Roberta Invernizzi à écouter aussi, dont l'air de Giulia, un extrait tiré de l'opéra Traiano de Francesco Mancini. Et de là, on passe encore une fois en Russie, grâce à l'opéra de Rimsky-Korsakov, où on parle plutôt du corbeau, entre autres, c'est dans l'opéra La légende de la ville invisible de Kitège. Et puis après, nous allons en Espagne avec Enrique Granados pour retrouver la jeune fille et le rossignol.

0: La soprano Beverly Seals a chanté La jeune fille et le rossignol d'Enrique Granados. Elle était accompagnée par l'Orchestre Philharmonique de New York avec André Costellanets à sa tête.
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0: Même s'il ne vole pas tellement, le cygne est un symbole de volatile très présent dans la musique. Il n'est donc pas étonnant de le voir, ou plutôt entendre, un peu partout dans les opéras, les ballets, ou tout simplement dans la musique vocale, comme dans La nuit persane de Camille Saint-Saëns par exemple.

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1: Sur le boulevard des Italiens, le ténor franco-suisse Benjamin Bernheim croise tout naturellement la route de Giuseppe Verdi, à qui l'Opéra de Paris a commandé un grand opéra à la française. Outre les tensions diplomatiques d'alors entre France et Italie, Verdi n'en était pas si enthousiaste que cela. 5 actes et surtout un ballet obligé au début du dernier acte contrevenait à son approche plus réaliste et peut-être plus crue aussi. Du coup, il y aura version sur version, en 4, en 5 actes, en français, en italien. Restent en tout cas les grands airs de cet incroyable opéra et ce grand duo d'une ampleur inédite avec ici le pozzo du grand baryton Ludovic Tézier.

Ludovic Thésier apprécie décidément fort ses collègues ténors, ou plus exactement deux d'entre eux et non des moindres, Benjamin Bernheim dans Don Carlos et ici l'immense Jonas Kaufmann à l'acte 3 de La Force du Destin, toujours signé Verdi, un opéra dont l'action débute à Séville, Séville où nous restons, sur votre web radio lyrique signée France Musique, mais pour changer radicalement d'ambiance avec le fameux barbier de la dite cité, le barbier de Séville donc, dans une version 33 tours et monégasque parue en 1970 et sous la direction de Gianfranco Rivoli, avec notamment la magnifique Rosina de Christiane et Dapierre.

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retour dans le temps et dans ce premier acte du Barbier de Séville avec le fameux air de Figaro, Largo al factotum, chanté ici par Florian Sempé et extrait de son premier album solo, précisément intitulé Figaro si, avec l'Orchestre National de Bordeaux-Aquitaine emmené par Marc Minkowski. Autre extrait à suivre, certes moins connu, mais non moins délicieux, avec un air de Rimbaud au troisième acte du Contori, dernier opéra composé par Rossini. Rimbaud est le comparse du libertin et surtout séducteur forcené de Contori, et qui arrive ici pour sauver la mise de ce dernier en apportant du vin pour tout le monde.

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1: Un autre personnage nommé Rimbaud dans Robert le Diable de Meyerbeer cette fois-ci. Robert le Diable, c'est le prototype du grand opéra à la française d'alors et grand, grand succès de l'époque. Un Rimbaud troubadour normand et interprété par le ténor Nico Darmanin. Puis c'est la basse Nicolas Courial et la soprano Amina Idriss que nous écoutions dans la résurrection de cet opéra, toujours en compagnie de l'orchestre de Bordeaux-Aquitaine, ainsi que de son chœur et de Marc Minkowski. Et c'est dans une tour solitaire que nous nous retrouvons à suivre avec la Sapho de Charles Gounod, mais oui, opéra méconnu, certes, malgré une fin sublime et célébrissime, mezzo à l'impressionnante tessiture pour l'interpréter, Marilyn Horne.

beaucoup plus connu que Sappho et le Faust de Gounod et le somptueux personnage qu'il fait de Méphistophélès, surtout lorsque s'y coulent la voix et la présence unique du baryton basse gallois Bryn Terfel. Faust, c'est le modèle du grand opéra à la française dont le succès ne s'est pas démenti depuis sa création, et qui dit grand opéra dit ballet au début du dernier acte, et le ballet seul, lui aussi, est passé à la postérité, le voici dans la version d'Herbert von Karajan à la tête de l'Orchestre Philharmonique de Berlin, une version parue initialement en 1971.

Florie Valiquette et la Frinée de Camille Saint-Saëns, autre résurrection due au Palazzetto Bruzane, dont l'action en faveur de l'opéra romantique français n'est plus à démontrer. Ici avec Hervé Niquet et l'orchestre de l'opéra de Rouen-Normandie et la soprane Anaïs Constant ainsi que le ténor Cyril Dubois, avec qui nous restons sur Opéra et sur France Musique pour ce fameux air extrait de La Dame Blanche de Boieldieu, Viens gentille dame, élégiaque à souhait et typique du répertoire de ce que l'on appelait alors le ténor de grâce.

des pellizco, diraient les Espagnols et compatriotes du chef Jesús López Cobos et le magnifique soprano léger ici de Diana Damrau dans ce célébrissime extrait du premier acte du Lucia de la mer morte de Donizetti avec l'orchestre de l'Opéra de Munich sous la direction de celui qui rendit ses lettres de noblesse à l'œuvre originale en 1975 avec Montserrat Caballé. Jesús López Cobos donc. Et c'est en compagnie de Walter Scott, l'écrivain et poète écossais qui a inspiré Lucia di Lammermoor au librettiste de Donizetti, que nous restons sur votre web radio lyrique signée France Musique. Walter Scott, qui emmène littéralement, grâce à son poème The Lady of the Lake, le truculent Rossini vers l'opéra romantique d'une si belle manière, avec la composition de la Donna del Lago pour le tenorino, comme l'appelait Rossini Giovanni Davide, venu de l'école des castrats, ce qui lui donnait une belle virtuosité dans l'aigu, et nous y écoutons le jeune ténor sud-africain vainqueur du concours Opéralia en 2017, Levi Segapane.

L'un des rôles de prédilection du grand baryton basse belge José Van Damme, celui du Méphisto de la damnation de Faust, inspiré à Hector Berlioz par Goethe. De sérénade, certes moins diabolique, il en est question dans la merveilleuse et improbable fin de l'acte 2 des maîtres chanteurs de Nuremberg, résumée à elle seule et avec quelle vivacité généreuse de tous les problèmes de voisinage possibles et imaginables entre deux passages du veilleur de nuit dans une ville comme Nuremberg et dans un Moyen-Âge enchanté par la musique de Richard Wagner, entre chants nocturnes, coups de marteau, quiproquos musclés et protestations variées.

La nuit, toujours et encore sur Opéra et sur France Musique, via l'appli Radio France par exemple, avec le chant à la lune, magique et émouvant, d'une ondine nommée Rusalka et autre magnifique représentante du chant sud-africain actuel, après Lévi Segapan, en la personne radieuse de Phumesa Matshizika et de sa voix ô combien voluptueuse. Alors poursuivons, en sa belle compagnie, avec un air à l'émotion sans partage qui provient, figurez-vous, d'une chanson groenlandaise sur un texte de Jules Verne. Un air rendu immensément populaire par le film Diva de Jean-Jacques Benex, c'était encore au XXe siècle. Et c'est le moment où Wally, l'héroïne d'Alfredo Catalani, décide de quitter définitivement la maison familiale.

L'opéra vériste dans toute sa splendeur, incarné et comment par la grande Renata Tebaldi et l'héroïque Mario del Monaco dans la sombre histoire de Hoopeland qui ouvre le triptyque de Puccini et qui n'est pas sans rappeler l'atmosphère de L'Atalante de Jean Vigo un peu plus tard. Inspiration française et réaliste dans le monde des mariniers de ce Il Tabarro, la Hoopeland donc en italien, avec l'orchestre du mai musical florentin dirigé par Lamberto Gardelli au Teatro Pergola en juillet 1962. Et toujours, inspiration française réaliste à suivre et grand hommage surtout à Paris rendu par Gustave Charpentier dans son opéra Louise et merveilleuse Maria Callas pour l'interpréter dans sa période française au printemps 1961 aux côtés admiratifs de Georges Prêtre et de l'Orchestre national de la radiodiffusion française.

L'invitation à entrer dans le chef-d'œuvre cinématographique de Bob Fosse, Cabaret, en 1972, est mise par le maître de cérémonie du Kit Kat Club. L'intrigue du film se déroule dans le Berlin du début des années 30 et les deux personnages principaux sont une Américaine et un Anglais. L'opéra de Katsu de Kurt Weill et Bertolt Brecht, créé en 1928, dont l'intrigue s'inspire de l'opéra du Gueux de John Gay, se déroule à Londres, un Londres crasseux et interlope. Cette œuvre évoque néanmoins par sa musique même, par le chant et la langue allemande qui s'y déploie, ce Berlin en décrépitude de l'entre-deux-guerres, celui de la République de Weimar finissante, avec ses tensions sociales, ses climats de nostalgie douloureuse, ses airs de fin du monde avec l'avènement en cours des nazis, mais aussi ses raisons d'espérer au travers du brouillard des replis nationalistes et de la pauvreté. On y rencontre notamment les personnages de Mac the Knife ou Mac le Surineur, chef de gang, la famille Peachum, Jenny, une prostituée, mais aussi un mendiant, le chanteur de complaintes et toute une faune digne des plus grands films noirs de Jules Dassin, tels Les Bas-fonds de Frisco ou Les Forbans de la Nuit en tête. L'opéra de Katsu colporte un nombre indécent de ballades et d'airs devenus ultra célèbres au fil des décennies, l'œuvre ayant connu un succès foudroyant qui ne s'est jamais démenti, sa traduction dans une vingtaine de langues en attestant. Il existe plusieurs bonnes versions discographiques de ce chef-d'œuvre d'opéra populaire, mais celle qui paraît toujours la plus authentique à nos oreilles est la gravure de 1958 par la troupe de Wilhelm Bruckner-Rugeberg, avec en tête de proue la veuve du compositeur, celle qui fut aussi sa muse et son interprète de prédilection dès les années 30, Lotte Lenya.

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0: Sur Opéra et France Musique, l'opéra de Katsu de Kurt Weill et Bertolt Brecht dans la version de Bruckner Rückeberg avec Lotte Alenia dans le rôle de Jenny, Willy Trenk Trebitsch dans celui de Monsieur Pitchum, Wolfgang Neuss, le chanteur de complainte, Eric Schello dans le rôle de Max the Knife, Inge Wolfberg dans le rôle de Lucie et Johanna von Kossian dans le rôle de Polly. L'influence de l'opéra de Katsu est considérable sur l'art populaire. Un exemple ici avec deux extraits de L'étrange Noël de Monsieur Jack de Tim Burton, dont la musique de Danny Elfman emprunte clairement thématiquement et en ambiance au chef-d'œuvre de Brecht et Weill.
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0: après le premier air de Jack, chanté par Danny Elfman himself, Catherine O'Hara dans La Complainte de Sally, dans L'étrange Noël de Monsieur Jack de Tim Burton, œuvre géniale portant trace évidente de l'influence de Kurt Weill.
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0: Après l'opéra de Katsu, retrouvons un autre chef-d'œuvre au thème socialisant. La fatalité s'y abat, de fait, sur les pauvres et les exploités. À l'instar de l'opéra de Katsu, jugé anticapitaliste et antinationaliste, Wozzeck, de par son antimilitarisme, sera interdit par les nazis dès 1933 et considéré d'office comme art dégénéré. Écoutons-en le troisième acte au cours duquel a lieu le climax. Le soldat Wozzeck tuant Marie, sa compagne, qu'il pense être infidèle. Il sera pris de folie et se suicidera en se noyant. Ce grand chef-d'œuvre désespéré, composé par Berg entre 1912 et 1922 et créé en 1925, n'est pas forcément abordable d'un coup d'un seul par tout mélomane. Un conseil, si vous avez du mal, montez le volume, comme dirait Julien Febreau pour la Formule 1, et vous serez peut-être touché par l'impact viscéral que peut avoir cette musique, surtout dans l'excellentissime prise de son DK de la version de Krzysztof von Dohnányi.

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0: Le fils de Marie, qui vient d'apprendre que sa mère est morte, continue de jouer avec ses petits camarades comme si de rien n'était. Quand on est dans l'œil du cyclone, que le malheur s'abat sur nous, peut-être que les enfants sont des phares dans la nuit. Nous écoutions le troisième et dernier acte du Wozzeck de Berg dans la version d'Ornani avec Anya Celia dans le rôle de Marie et Eberhard Wächter dans celui de Wozzeck.
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0: Les enfants sont des personnages présents dans l'opéra. On peut penser à ceux du Carmen de Bizet, à l'Enfant et les Sortilèges de Ravel, à Hansel et Gretel chez Humperdinck ou bien encore à tous ceux dépeints par le compositeur qui eut peut-être le plus à dire sur la souffrance enfantine, Benjamin Britten. Nous écoutons un large extrait du premier acte de son Turn of the Screw, le Tour d'écrou, œuvre créée à la Fenice à Venise en 1954, dont le livret est basé sur la nouvelle éponyme d'Henry James, et nous suivons les orphelins Miles et Flora sur Opéra et sur France Musique.

0: Les quatre dernières scènes du premier acte du Tour d'écrou, opéra composé par Benjamin Britten sur un livret de My Fanny Piper, d'après Henry James. Nous écoutions ici un live donné à Glyndebourne en août 2007. L'Orchestre Philharmonique de Londres était dirigé par un chef devenu au fil des ans spécialiste de Britten, Edward Gardner. Quint était chanté par William Barden, la gouvernante par Camilla Tilling, Mrs. Groves par Anne-Marie Owens, enfin les enfants. Flora était incarnée par Johanna Sungi et Miles par Christopher Sladin.
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0: Retrouvons Kurt Weill et Bertolt Brecht dans une œuvre lyrique qui mit plus de temps à se faire connaître que l'opéra de Katsu ou même Mahagoni. Il s'agit des Sept Péchés Capitaux. On retrouve l'ambiance authentique dispensée par la troupe de Wilhelm Bruckner-Rugeberg, cette fois-ci en 1956 avec toujours la muse de Weill, Lotte Lenya. Il ne s'agit pas d'un opéra mais d'un ballet chanté pour soprano, quatuor d'hommes et orchestre. Le compositeur et le dramaturge s'attaquant dans cette œuvre de 1933 créée à Paris au Théâtre des Champs-Élysées, à la bourgeoisie, au capitalisme et à la religion.

Les sept péchés capitaux vus par Kurt Weill et Bertolt Brecht dans l'enregistrement de 1956 permettant d'écouter la voix, certes un peu fatiguée, mais tellement idiomatique de l'univers des deux génies, celle de la créatrice de l'œuvre 23 ans plus tôt, Lotte Lenya.

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1: En compagnie de la soprano Léontine Price et du ténor Giuseppe Di Stefano, avec à suivre la magnifique Tosca qu'ils chantèrent ensemble sous la direction de Herbert von Karajan, sur l'opéra et sur France Musique, voici pour commencer un témoignage du passage de Di Stefano à l'opéra de San Francisco en 1950, alors qu'il est en pleine ascension dans une carrière menée jusqu'en 1975.

Une voix si bien placée, une diction très claire. Nous écoutions Giuseppe Di Stefano, le ténor au bel et généreux instinct. Voici à suivre l'une des plus grandes sopranos lirico-spinto de son époque, la merveilleuse Leontine Price, et sa voix à l'expressivité rare. C'est dans le répertoire verdien qu'elle commença par exceller.

Léontine Price, Giuseppe Di Stefano, les présentations, s'il en était besoin, sont faites. Les voici réunis dans une grande version de Tosca, le fameux opéra de Giacomo Puccini, électrisé ici par la direction précise et opulente de Herbert von Karajan. C'est d'ailleurs avec le rôle de Tosca, chanté en anglais pour la télévision américaine NBC, qu'éclate le talent de Léontine Price pour un large public, malgré le refus de plusieurs autres chaînes de relayer le programme. La distribution d'une chanteuse noire dans les États-Unis de 1955 n'allait pas vraiment de soi. Au départ, c'est la pièce du français Victorien Sardou, dont les drames étaient très populaires en Italie, malgré la barrière de la langue, car portée par une certaine Sarah Bernard, qui aiguisa chez Puccini le désir d'un opéra. Il verra le jour, cet opéra, avec le siècle naissant, tout début 1900. La production à suivre, elle, date de 1963, une époque où l'enregistrement cesse d'être un simple témoignage pour donner à l'opéra sa pleine mesure, avec véritable cloche de cathédrale, s'il le faut, et coup de canon pour de vrai, mais aussi et surtout des rendus d'espace inédits pour toutes les voix entendues en coulisses et qui jouent un grand rôle dramatique dans Tosca. Nous sommes à Rome, en 1880, la ville est aux mains des royalistes et Angelotti, consul de la République, a pu s'échapper du château Saint-Ange où on l'avait enfermé pour trahison. Il se réfugie dans l'église où Mario Cavaradossi est occupé à peindre un portrait de Marie-Madeleine. Il lui donne à ce portrait, au grand dam du sacristain, le visage de sa maîtresse, la chanteuse Floria Tosca, à la jalousie maladive.

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0: fin de l'acte 1 du Tosca, enregistré en 1963 par Karajan à la tête des chœurs de l'Opéra d'État et de l'Orchestre philharmonique de Vienne. Scarpia, le baryton Giuseppe Taddei, est parvenu à extorquer à Floria Tosca, la soprano Leontine Price, jouant de sa jalousie, des informations compromettantes concernant son amant Mario Cavaradossi, le ténor Giuseppe Di Stefano, qui a caché chez lui le consul de la République en fuite, Angelotti, la basse Carlo Cava. Dans un somptueux tédéum à double fond, Scarpia ourdit une double machination, la capture d'Angelotti et la manière ignoble d'obtenir les faveurs de Floria Tosca. L'acte 2 s'ouvre alors que Scarpia a fait arrêter Cavaradossi. Il le fait soumettre à la torture, puis fait amener Tosca qui, horrifié par les cris de son amant, va livrer l'information fatale.
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0: Helen Gianotti?
1: Sì.
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1: Deuxième acte de la Tosca de Puccini, essence sublime, Vici d'Arte, où Floria Tosca, dans la magnifique voix de la soprano Leontine Price, se demande pourquoi, n'ayant vécu que pour l'art et l'amour, elle se retrouve dans cette horrible situation, celle de céder aux sordides avances du baron Scarpia, le baryton Giuseppe Taddei, pour sauver la vie de son amant, Mario Cavaradossi, le ténor Giuseppe Di Stefano. L'acte s'achève de manière tragique et Tosca poignarde Scarpia, croyant avoir obtenu de sa part le sauf-conduit salvateur. Le dernier acte nous emmène au château Saint-Ange, où le geôlier annonce à Mario qu'il n'a plus qu'une heure à vivre.

L'exécution, censée être simulée, a finalement bien eu lieu malgré la promesse du machiavélique baron Scarpia. Et Mario, le ténor Giuseppe Di Stefano, est bel et bien mort sous les balles du peloton. C'est alors que les gardes tentent de se saisir de la meurtrière du dit Scarpia, Floria Tosca, qui était venue pour s'enfuir avec Mario. Voyant son amour mort, elle se jette sans hésiter dans le Tibre, en contrebas du château Saint-Ange, refermant le drame inexorable. Avec, dans cette très belle version enregistrée en 1963, la soprano Leontine Price, le chœur de l'opéra d'État et l'orchestre philharmonique de Vienne, dirigé par le grand chef d'opéra que fut Herbert von Karajan.

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1: C'est en 1946 au théâtre Reggio d'Émilie et avec le Dégrieux de l'opéra Manon composé par Jules Massenet que Giuseppe Di Stefano endosse le premier rôle de sa carrière. Génial et instinctif, son apprentissage lyrique débuté en 1940 est aussitôt interrompu par la guerre et il reste prisonnier 3 ans en Allemagne. Il réussit à s'échapper par la Suisse puis est remarqué lors d'une émission réalisée en direct du camp où il se trouve. Voici à suivre de larges extraits de l'opéra autour des grands duos entre Dégrieux et la Manon de la soprano américaine d'origine italienne Anna Moffo, enregistrée à Rome en 1963 également sous la direction de René Leibovitz.

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1: Et quoi?
0: 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Je ne sais. J'obéis. 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Je vois, j'en suis sûr, pour la première fois. 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
1: Toute la dimension de soprano lyrico spinto à la puissance dramatique et envoûtante de Leontine Price dans ce qui restera comme son rôle fétiche à l'opéra, la Aïda de l'incontournable Verdi. Elle ne fut pas pour autant en reste avec la création lyrique de son temps. Arrêtons-nous ainsi sur ces quelques 20 années de collaboration artistique avec le compositeur du fameux adagio, l'américain Samuel Barber, dont le sommet fut sans doute la composition de l'opéra Antoine et Cléopâtre d'après Shakespeare. Créé en 1966 au Metropolitan Opera de New York, il vit sa prodigieuse écriture musicale balayée par la mise en scène boursouflée de Franco Zeffirelli. Barber en extrait par la suite et pour les augmenter, deux airs pour le concert, dont le monologue du suicide, où recueillie devant le corps d'Antoine et soumise aux humiliations des Romains, Cléopâtre avale selon ses propres mots le plus doux des poisons.

Le baryténor américain Michael Spiers dans les second et troisième airs du Mithridate de Mozart sur les cinq consacrés au personnage titre. On mesure toute l'étendue du spectre de la voix du chanteur et surtout l'agilité avec laquelle il passe d'un registre à un autre. Une merveille que l'on trouve dans la récente quasi-intégrale de Minkowski chez Erato, dont l'enregistrement fut réalisé en novembre 2020 en pleine pandémie Covid pour célébrer les 250 ans de l'œuvre. Albert Einstein regrettait qu'on eût mis entre les mains d'un si jeune adolescent un livret aussi génial que celui de Mithridate. D'après Racine, Mozart avait effectivement 14 ans quand il composa cet ouvrage, qui, s'il n'est pas loin s'en faut l'égal des cinq grands opéras de la maturité, n'en recèle cependant pas moins de somptueuse beauté, à l'instar de cet air de Sifare à l'acte 2, scène 7, le fameux Lunghi date mio bene, avec corps obligé, chanté par une sensible et enchanteresse Elsa Dreisig.

Elsa Dreissig dans le Mithridate de Mozart, l'air de Sifare à l'acte 2, scène 7. Mithridate fut créé en 1770 à Milan au Teatro Regio Ducale, théâtre lyrique qui avait toute sa place avant l'édification du théâtre de la Scala en 1778. La Scala de Milan, c'est dans ce lieu mythique que nous postons nos oreilles à présent pour écouter Anna Netrebko, dans sa langue maternelle, s'il vous plaît, aux côtés de Riccardo Chailly pour l'air de Lisa à l'acte 3 de La Dame de Pique de Tchaïkovski.

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1: Amata delle tenebre, littéralement aimé des ténèbres. C'est ainsi qu'a été titré l'album de Netrebko, sur la pochette duquel figure en grandes lettres dorées son prénom, Anna. La diva nous interprétait l'air de Lisa dans La Dame de Pique de Tchaïkovski. Picorons sur cette galette irisée d'air, tous plus sombres et désespérés les uns que les autres, même si le désespoir peut se teinter de mille et une couleurs. Les ténèbres ne présentaient-ils pas des teintes moirées dans l'outre noir de Pierre Soulages ? Voici Sola perduta abbandonata du Manon Lescaut de Puccini.

La Manon de Puccini ne veut pas mourir, mais tout est fini, tout est consommé. Manon Lescaut de Puccini, c'est la détresse en cinémascope, et c'est pour cela qu'on l'aime. Nous écoutions Annette Trepko, accompagnée par l'orchestre du théâtre de la Scala de Milan, dirigé par Riccardo Chailly. Voici un autre bijou de l'opéra italien, où les états d'âme de l'héroïne, ici l'Adrienne Le Couvreur de Francesco Schiller, sont semblables à ceux de Manon que nous venons de quitter.

Après le Poveri Fiori d'Adrienne Lecouvreur, piochons un air de l'album Diablement varié d'Anane Trepko, Amata dalle Tenebre chez Deutsche Grammophon. Album qui nous donne un prisme allant de Porso à Chilea, en passant par Verdi, Wagner, Tchaïkovski, Puccini et Richard Strauss, tout cela sous le même thème sombre du désespoir des héroïnes d'opéra.

le premier des deux grands airs d'Aïda dans le chef-d'œuvre de l'intime signé Verdi, c'était Ritorna Vincitor à l'acte 1. Notez que nous n'avons écouté jusqu'ici que des airs en langue italienne et russe, la langue de Goethe s'ayant peut-être moins bien à la diva Netrebko. Écoutons néanmoins son air d'Elsa au premier acte de Lohengrin de Wagner, seul dans les jours sombres.

0: Ce n'est pas faire affront à Anna Netrebko que de trouver son allemand perfectible ici ou là, mais que le chant est beau, que la voix est belle. Nous écoutions l'air d'Elsa au premier acte de Lohengrin de Richard Wagner.
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0: De Lohengrin, transition toute trouvée, nous passons à Parsifal. En quelque sorte, après le fils, voici le père. Nous abordons Parsifal et plus exactement le rôle d'Amfortas par le truchement d'une voix que certains ont eu la chance d'écouter in situ à Bayreuth durant les années 60. C'est celle du Texan Thomas Stewart. Ce n'est pas un Américain à Paris, mais un cow-boy en Bavière. Le côté pittoresque s'arrête ici. Car notre homme, né en 1928, était dans la fleur de l'âge lorsqu'il entamait sa conquête de l'exigeant public de la Colline Verte, et ceci dès 1960, avec un premier Parsifal dirigé par le spécialiste de l'œuvre dans la fosse, j'ai nommé Hans Knappersbusch. Stewart nous donne un Amfortas d'anthologie dès sa prise de rôle avec son baryton clair, distingué et chaleureux.
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La première intervention du roi Amfortas, grand prêtre du Graal au début du premier acte de Parsifal, lorsque celui-ci prend son bain et contente en vain d'adoucir les blessures qui lui furent causées autrefois par le chevalier noir Klingsor avec la lance sacrée, celle-là même qui transperça le flanc du Christ sur la croix. Si Thomas Stewart incarnait le rôle pour la première fois à Bayreuth et avec quelle maestria, Régine Crespin, que nous avons écouté quelques secondes durant, en était à son troisième été dans le rôle de Kundry, ce rôle qui lui allait si bien et qu'elle devait à l'insistance bienveillante d'André Clutens, qui était dans les petits papiers de Philan Wagner depuis le mi-temps des années 50. Mais restons sur le personnage du roi Amfortas, lequel n'intervient qu'à trois reprises tout au long de l'œuvre. Voici son émouvante intervention vers la fin de l'acte 1, après la musique de transformation. Enfin, pour être exact, une dizaine de minutes après cette Verfandlungsmusik, à partir de laquelle nous débuterons notre écoute. L'action débute alors que la forêt se transforme, laissant apparaître, comme par mirage aux yeux du jeune Parsifal, accompagné par le vieux chevalier Gurnmans, la demeure des chevaliers, et le sanctuaire où sont gardées la lance sacrée et le Saint Graal, coupe dans laquelle le Christ but lors de son dernier repas avec ses disciples. Nous aurons l'immense plaisir d'écouter le Gurnmans de la basse Joseph Grindel, pilier de Bayreuth, au même titre que le fut un Wolfgang Winckassen. On entendra aussi la voix de David Ward, qui campe l'ancien roi, père d'Amfortas, le dénommé Titurel, qui demandera, comme à l'accoutumée, selon un rite bien défini, au roi Amfortas, son fils, de dévoiler le Graal aux yeux de tous, ce qui à chaque fois le consume encore plus

0: toute la seconde partie du premier acte de Parsifal, 50 minutes de musique tirées de ce document historique qui nous font revivre la soirée du 31 juillet 1960 à Bayreuth. L'orchestre du festival, dirigé par le grand Kna, Hans Knappersbusch, l'Enfortas de Thomas Stewart, le Gournements de Joseph Grindel, le Titourelle de David Ward, les chœurs et l'orchestre du festival, toute une légende à thésauriser, à aimer, à cultiver.
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0: Le baryton basse américain Thomas Stewart chantera tout au long de l'été indien de Bayreuth, que sont les années 60 et le début des années 70. Hormis en fortasque, il campera le hollandais Wotan, Donner, Gunther, Wolfram et le héros. Sur votre web radio Opéra, vous pouvez écouter à l'occasion une bonne heure d'extrait du troisième acte des maîtres chanteurs de Nuremberg dans la mythique version munichoise de Kubelik en 1967, dans laquelle Thomas Stewart incarne un des plus parfaits cordonniers poètes qui soit, un des plus beaux Hans Sachs de la discographie tout simplement. Profitons-en pour nous replonger un peu plus dans cette gravure. Nous écoutons le monologue du Lila, air de Sachs à l'acte 2, alors que ce dernier, dans une grande ouverture d'esprit, songe à la nouveauté séduisante que représente le chant proposé par le nouveau venu Walter von Stolberg.

0: Le Flieder monologue de Sax à l'acte 2 des Meistersinger de Wagner, interrompu avec délicatesse par le bonsoir d'Eva, campé pour notre plus grand plaisir par la divine Gundula Janowitz. La scène déploie des trésors de finesse musicale, nous permettant de saisir le trouble qui envahit Sax, chanté par Thomas Stewart, face à cette belle, douce et intelligente jeune femme qu'il connaît depuis toujours mais qu'il ne peut se permettre d'aimer, d'autant plus qu'il la sait amoureuse de Walter, celui dont il se fera l'avocat face au très conservateur maître chanteur dont il est le chef de file.
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0: Place à présent à la Commedia dell'arte selon Busoni. Le compositeur italien s'est en effet inspiré du théâtre populaire du XVIe siècle et a pioché parmi tous les merveilleux personnages qu'on y peut rencontrer. Son opéra en un acte s'intitulant Arlecchino, pas besoin d'être détective, on comprend qu'Arlequin en est la figure centrale. On y croise également Colombine, le mari trompé, tailleur de son métier et passionné de Dante, le père abbé, le docteur et bien d'autres personnages croustillants. Busoni décline son opéra en quatre parties, ou plutôt mouvements, dont les récits se suivent sans se suivre tout à fait. Ce n'est d'ailleurs pas bien important. Successivement, Arlequin voyou, Arlequin guerrier, Arlequin époux et Arlequin conquérant nous entraînent au cours d'un livret signé du compositeur lui-même, écrit dans la langue de Goethe, avec un soupçon de langue de Dante, présentant aria, duo, trio, quatuor ou marche, ainsi que quelques courtes parties parlées, des parodies nous invitant chez Wagner ou Rossini, une musique enfin s'inscrivant majoritairement dans le courant néoclassique avant l'heure, puisque l'œuvre composée durant la Grande Guerre sera créée à Zurich en 1917. Cet opéra de poche se veut une pochade critiquant la guerre et la bêtise humaine en général. Nous écoutons la belle version gravée en 1992 chez Capriccio par Gerd Albrecht à la tête de l'Orchestre symphonique de la radio de Berlin.
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0: Sur Opéra, nous écoutions l'intégralité de l'opéra en un acte de Ferruccio Busoni, Arlecchino. C'était la version de Gerda Albrecht, enregistrée en la Jesus Christus Kirche de Berlin pour le label Capriccio en 1992. Arlecchino était chanté par Robert Verleu et parlé, pour les parties parlées, par Peter Matic. Ser Matteo del Sarto, le mari cocu, tailleur de métier, passionné de Dante, était chanté par René Pape. L'abbé Cospicuo par Siegfried Lorenz. Le docteur Bombastro était chanté par Peter Lica. Leandro par Robert Verleu, qui chante également Arlecchino, nous l'avons vu. Et enfin Colombine, rôle chanté et parlé, comme celui d'Arlecchino, avait pour voix chantée celle de Marcia Bellamy et pour voix parlée celle de l'actrice Katharina Kochny.
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Les garçons et les filles de la bonne ville de Mirlemont ont chanté ensemble dans un extrait de l'opéra en trois actes d'Arthur Sullivan de Beauty Stone, l'œuvre écrite entre 1897 et 98, un drame faustien et médiéval. Avec une intrigue située au XVe siècle, l'opéra a été créé le 28 mai de la même année au Théâtre de Savoy, comme on le dit en anglais. Le bâtiment, situé à Londres, à la place de l'ancien hôtel Savoy et à l'occasion de la création de Beauty Stone, c'est le compositeur qui a dirigé les chanteurs, le chœur et orchestre de cette soirée. Mais sur la capture sortie en 2013, vous avez entendu le chœur de la BBC de Pays de Galles, accompagné par l'orchestre de la BBC, des mêmes Pays de Galles. Ces ensembles, ainsi que les chanteurs, ont été placés sous la direction de Rory MacDonald. Et nous continuons avec les mêmes interprètes, avançant un peu dans l'œuvre de Sullivan, suivi par une capture live des stigmatisés Die Gezeichneten de Franz Schacker, l'opéra écrite entre 1913 et 1915 qui a été créé en 1918. Le ténor William Cochrane y incarne le personnage d'Alviano aux côtés des basses Charles Van Tassel et Wout Oosterkamp, respectivement le capitaine et le podestat. On entend aussi le chœur de femme et la voix d'une servante. Et il y a une autre, la servante, je veux dire, dans l'extrait de Powder Her Face, l'opéra de Thomas Hades, qui a dirigé l'ensemble Almeida dans la capture de son œuvre. Et c'est la soprano Valdin Anderson dans le rôle de la servante, tandis que la duchesse est chantée par une autre soprano, Jill Gomez. Le rôle de l'électricien est campé par le ténor Niall Morris.

0: C'est la musique de Léo Janáček et de son opéra Liška Bystrouška, la petite renarde rusée, qu'on a entendu en dernier lieu, et c'est un chant d'amour ou de fascination entre la renarde et un renard, chanté ici par deux sopranos, la colorature Elena Tatermouchova et Eva Zygmundova. Cette dernière a campé le personnage du renard. Et dans cet enregistrement de 1970, réalisé dans la salle Smetana de la maison municipale de Prague, les solistes ont été secondés par le chœur et orchestre national de Prague, dirigé par Bohumil Gregor, élève et protégé entre autres par le légendaire Karel Ančerl, qui a fait confiance à sa volonté de diriger un orchestre. Il l'a fait toujours sensiblement, tout en connaissant l'œuvre sur le pupitre de la musique tchèque en général, au bout des doigts. Devenu le spécialiste de Janáček, il a dirigé surtout ses opéras et il les a présentés partout où le régime de l'époque lui a permis de se rendre. Et juste avant, c'était le ténor Placido Domingo dans l'air tiré de l'opéra d'Isaac Albéniz, Pepita Jiménez, l'œuvre inspirée par le roman de Juan Valera. L'orchestre de la Communauté de Madrid était dirigé par José de Eusebio.
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0: C'est un quintet qu'on retrouve au début de cette séquence musicale et il vient de la flûte enchantée écrite par Mozart, évidemment. Et c'est une capture autrichienne du mois de septembre de l'année 1980 où on entend tous les principaux protagonistes, à commencer par la soprano Ileana Kotrubas, la colorature Zdislava Donat, le ténor d'origine suisse Eric Tapi, le baryton Christian Bösch et la basse finlandaise Martti Talvela. Tous ces chanteurs ainsi que l'orchestre de Vienne sont dirigés par James Levine. Et après vient le moment pour d'autres belles voix comme celle de la soprano Jan Sutherland chantant l'air de Rosina, le personnage principal de l'opéra éponyme de William Shield, le compositeur anglais du XVIIIe siècle.

C'était un arrangement de Granada d'Augustin Lara, un compositeur mexicain et chanteur aussi d'ailleurs, surnommé El Flaco de Oro ou bien El Musico Poeta. La soprano Renata Tebaldi l'a enregistré en 1969 et ce chant peut être trouvé sur son disque Profil sorti en 1997. Avant, on a entendu la voix de la soprano Joan Sutherland, un air de Jeannette qui se trouve également sur son disque Profil. L'extrait est tiré de l'opéra comique Les Noces de Jeannette de Victor Massé. Et après, nous poursuivons par la musique de Granados, Puccini, Saint-Saëns, Tippett et autres, avec des belles voix du ténor Giacinto Prandelli ou la soprano Renata Tebaldi, encore elle, qu'on entendra dans la Bohème. Et puis, on écoutera aussi l'orchestre symphonique de Vienne, dirigé par Sylvain Kamberling, qui excelle dans la danse des prêtresses extraits de Samson et Dalila de Camille Saint-Saëns.

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0: C'était la voix de la soprano Pumeza Machiquiza dans l'air tiré de l'opéra Le Gelosie Villane de Giuseppe Sarti, un disque enregistré en 2015 à Aarhus de Danemark. La chanteuse sud-africaine est accompagnée par l'Orchestre Symphonique d'Aarhus, placé sous la direction de Tobias Ringborg.
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0: Et nous continuons avec la musique du même compositeur italien du XVIIIe siècle, Giuseppe Sarti, et son opéra intitulé Giulio Sabino, ou Jules Sabin si vous voulez. L'air de Sabino est chanté dans une capture live du Festival de Ravenne en 1999 par la mezzo-soprano Sonia Prina, en duo avec la soprano Elena Monti, qui interprètent respectivement Jules Sabin et Eponina. Brunhilde et Wotan vient après, chantée par la soprano Birgit Nilsson et la basse Georg London. Captée à Walthamstow, donc à nord-est de Londres, en septembre 1961 par l'Orchestre Symphonique de Londres, dirigé par Eric Leinsdorf, le chef historique de Metropolitan Opera. Il s'est réfugié aux États-Unis durant la Seconde Guerre mondiale où il a fait une grande carrière. Et c'est justement l'orchestre de cette grande institution dirigée par Dimitri Mitropoulos cette fois-ci qu'on entendra dans les extraits de Boris Godunov de Modest Petrovitch Moussorgski. Le ténor Albert Da Costa y incarne le personnage de Grigory et la basse Norman Scott, celui de moine et chroniqueur Pimène.

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0: Les trois gardes, soit les deux barytons, Charles Demsel, David Hamilton et le ténor Robert Svensson, ont chanté avec les membres du chœur de Westminster dans l'opéra de Samuel Barber, Antony and Cleopatra. L'œuvre a été captée en 1983 durant une présentation donnée dans le cadre du Festival de Spoleto en Italie. Et en dernier, c'était un extrait relatif à une grande époque de l'orchestre de l'Opéra de Lyon et son chef Kent Nagano. Vous avez entendu la soprano Cheryl Stood dans le rôle de Susanna Polk en duo avec le ténor Ken Chester qui a campé le rôle de Little Bat McLean. Disons aussi que l'auteur de cet opéra du XXe siècle est Carlyle Floyd.
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0: On va donner congé aux chanteurs maintenant et dans cette parenthèse vocale provisoire, je vous propose d'écouter quelques danses instrumentaux telles que le fandango d'Amadeo Vives, un round du 19e siècle, l'œuvre de Georg McFerrin, un musicien anglais, et même la danse de Salomé, extraite de l'opéra éponyme. On sait que cette danse était un peu particulière, mais ça reste une très belle musique de Richard Strauss.

Juliana, si vous voulez, donc, est une œuvre de Joseph Phipps, un musicien britannique, auteur de cet opéra de chambre créé en 2018. De ce conte moderne sur le pouvoir de l'argent, l'immigration, la politique, la drogue et j'en passe, la mezzo-soprano Rebecca A. Fonvie-Jones chante le personnage de Kerstin et dans le second extrait, on écoutera le duo de la soprano Zoe Drummond dans le rôle-titre de Juliana et le baryton Felix Kemp en tant que Juan. Ensemble Nova Music est dirigé par Georg Vass. Après, la soprano de renom, Renée Fleming, prête sa voix à Susanna, le personnage principal de l'opéra éponyme de musicien américain Carlisle Floyd. On a déjà écouté sa musique, mais cette fois on change un peu et c'est l'orchestre de la Metropolitan Opera de New York, dirigé par James Levine, qui accompagne la chanteuse. Le ténor Placido Domingo nous dit après que « Love moves by night » et la soprano Carol Vanness ne le contredit pas. Elle a raison.

0: Deux extraits se trouvent à la fin de cette séquence et c'est le 19e et le 20e siècle qui se suivent musicalement dans les extraits d'Agnès di Hohenstaufen, opéra de Spontini, et Antony et Cléopâtre du compositeur américain Samuel Barber, l'œuvre inspirée par William Shakespeare. La basse, Erik Halvarsson y interprète Enno Barbus, secondé dans un extrait par Rob Phillips et David Dick qui incarnent deux soldats. Avant, on a entendu la voix de la soprano Montserrat Caballé, celle d'une autre soprano, Antonietta Stella, ainsi que du ténor Bruno Prevedi. Tous ces chanteurs ont été accompagnés par le chœur et orchestre de la RAI de Rome dans un enregistrement d'avril 1970 dirigé par Riccardo Muti.
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0: Nous terminons ce programme par une excursion au XXIe siècle et c'est la figure de la minimal music américaine Philip Glass qui nous y amène. Je vous propose d'écouter la voix du baryton basse Martin Aschreiner qui campe le rôle de Kepler, cet astronome et mathématicien allemand du XVIe siècle. L'orchestre Bruckner de Linz, dirigé par Dennis Russell Davis, accompagne le chanteur dans cette capture de 2010. Ensuite, la musique de Schreker côtoie ici celle de Mozart pour trouver un extrait de l'opéra de Janáček à la fin, par exemple. Le dialogue des deux ténors tchèques Ivo Žídek et Vilém Přibyl n'est pas très optimiste, certes, mais il est malheureusement toujours d'actualité. Profitons donc de la beauté de cette musique du dernier opéra de Leoš Janáček, joué ici par l'orchestre philharmonique tchèque placé sous la direction du chef mythique tchèque Václav Neumann.

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1: Paul Robeson a marqué l'histoire avec son interprétation inoubliable de Allman River, tirée du musical Showboat de Jerome Kern et Oscar Hammerstein. Il possédait cette merveilleuse voix de basse qu'il pouvait mettre au service de ses autres activités, notamment d'un point de vue social et politique. Il était un sportif accompli, un avocat, un acteur de théâtre et de cinéma, figurant notamment à l'affiche de l'adaptation de Showboat en 1936 dans le film de James Whale. Son interprétation de Allman River transcendait la simple performance musicale. Robeson, en tant qu'activiste engagé contre le racisme et l'injustice sociale, avait fait de cette chanson un symbole de la lutte des Afro-Américains face à l'oppression. Il modifiait d'ailleurs souvent les paroles pour refléter un message plus combatif et moins résigné, changeant par exemple l'original « I'm tired of living and scared of dying »« Je suis fatigué de vivre et j'ai peur de mourir » en « I must keep fighting until I'm dying »« Je dois continuer de combattre jusqu'à ma mort » gardant le refrain alors que ce vieux bonhomme de fleuve poursuit imperturbablement son cours, le cours du Mississippi comme métaphore de la vie.

Ballad for Americans, ballade pour les Américains, s'intitulait à l'origine Ballade pour l'oncle Sam. Elle a été composée par Earl Robinson sur des paroles de John Latouche. Il s'agit d'une grande célébration de l'identité, de la résilience et de l'unité américaine. C'est en 1939, lors de la production Think for Your Supper du Federal Theatre Project, que cette puissante ballade a fait ses débuts. Solistes, chœurs et orchestres étaient réunis pour raconter la naissance des États-Unis. La chanson a évolué et avec le légendaire Paul Robeson comme soliste, elle est devenue l'emblématique Ballade for the Americans que nous venons précisément d'écouter. La voix riche de Robeson a porté le message sur les ondes de la radio CBS en novembre 1939, un succès radiophonique historique dans l'histoire des médias américains. Puis dans la foulée, en 1940, fut gravé le disque que nous écoutions. Cet hymne a par la suite été joué un peu partout, lors de conventions politiques par exemple, ou bien par les GI eux-mêmes durant la Seconde Guerre mondiale. Dirigeons-nous à présent vers les années 1932-1933.

Paul Robeson, en 1932 et 1933, chantait avec Renoble et son orchestre le titre de George Clutsam, My Curly Headed Baby, rejoint par le pianiste et arrangeur Rusland Clapham pour le traditionnel The Pilgrim's Song et le Since You Went Away de J. Rosamond Johnson sur un texte de James Weldon Johnson, puis à nouveau avec Renoble et son orchestre pour Blue Prelude de Joe Bishop et Gordon Jenkins. Des enregistrements réalisés par HMV et Master's Voice. Par ailleurs, durant toute sa période HMV, qui s'étend de 1928 à 1939, Robeson grava quelques plages pour la RCA et pour la Victor Recordings entre 1925 et 1940, notamment Ballad for Americans, que nous écoutions précédemment. Écoutons le chanteur respectivement à la fin de l'année 1945 et à la fin de l'année 1947 dans des gravures de spirituals pour la Columbia avec Lawrence Brown au piano, lequel donne même de la voix.

Paul Robeson voyait la musique et l'art comme des outils puissants pour faire progresser les droits civiques et promouvoir la solidarité internationale. Ainsi, il chantait, ainsi, il agissait. Un exemple parmi d'autres, son engagement auprès des mineurs gallois lors de leur grève historique en 1957. Comme il ne pouvait pas quitter les États-Unis du fait de ses positions pro-communistes, lesquelles avaient entraîné la confiscation de son passeport par les autorités américaines, eh bien il participa néanmoins à un concert pour les mineurs gallois lors d'un festival qui avait lieu au Pays de Galles, en utilisant une liaison téléphonique pour chanter et s'exprimer devant eux, se faisant des amis pour la vie. Un an plus tard, en 1958, il put enfin les rencontrer et donna un concert à Londres après 9 ans d'absence sur le vieux continent.

0: Paul Robeson en concert à Londres au Royal Albert Hall le 10 août 1958, muni de sa voix de basse noble et chaleureuse. Notre homme servit la lutte contre la ségrégation raciale et pour l'avancée des droits civiques des Afro-Américains au XXe siècle, au même titre que son pendant féminin, la chanteuse Marian Anderson, et à l'instar d'autres personnalités dans d'autres domaines, tels que les politiques Martin Luther King et Malcolm X, Mohamed Ali sur le ring, James Baldwin ou Maya Angelou dans leurs livres. Si vous souhaitez un bel objet qui regroupe la quasi-totalité des enregistrements de Paul Robeson, il existe et s'intitule « Paul Robeson, Voice of Freedom ». Il regroupe 14 compacts disques bien remplis, enchâssés dans un très beau livre, bien écrit, richement documenté et iconographié. Cette voix de la liberté a par ailleurs inspiré bon nombre de chanteurs dans le domaine de la musique classique américaine et même européenne. Mais ceci est une autre histoire.
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0: Wolfgang Sawallisch, dont on pouvait fêter le centenaire de la naissance en 2023, n'est peut-être pas le premier chef d'orchestre qui vient à l'esprit quand on cherche à s'enivrer de l'art du compositeur d'Electra, Richard Strauss. Au premier rang, on pense Böhm, Karajan, Scholti. En réalité, Sawallisch fut un maître en la matière. En témoignent les cinq intégrales qu'il enregistra pour EMI, la surnommée Electra, La femme sans ombre, Intermezzo, Friedenstag et Capriccio, sans oublier les bandes magnifiquement préservées par Orfeo, à savoir son Ariane Anaxos salzbourgeoise, ainsi que sa femme silencieuse et son Arabella gravée, elle, à l'Opéra de Munich. D'ailleurs, Arabella fut un temps édité par EMI, qui en avait obtenu la licence. De fait, on peut trouver dommage de ne pas retrouver cette Arabella de haut standing, Fischer Dieskau, Varadi, Donat, Berry, excusez du peu, dans le coffret de l'intégrale des opéras de Sawallisch chez Warner Classics, lequel coffret va inspirer le pot-pourri à venir. Nous commençons par le premier air d'Electra à l'acte 1, Allein fait ganz allein, seul à tout à fait seul, l'un des moments les plus intenses de cet intense ouvrage. Dans cet air, Electra exprime sa solitude et sa douleur profonde après la mort de son père, Agamemnon, assassiné par sa mère, Clytemnestre, et son amant Égiste. L'esprit de vengeance et de haine la consume et l'anime, mais on la voit déterminée dans sa souffrance, ici incarnée par la soprano hongroise Eva Marton en 1990.

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1: Le ténor allemand René Collot en 1987 dans La femme sans ombre de Richard Strauss, la version de Wolfgang Savalich avec le superlatif orchestre symphonique de la radio bavaroise, comme précédemment dans l'extrait d'Electra. René Collot incarnait ici l'empereur au début de l'acte 2 dans l'air Falke, Falke, du Fieder gefundener, au cours duquel l'empereur exprime son soulagement et sa joie après avoir retrouvé son faucon qu'il croyait perdu. Faucon, faucon, te voilà retrouvé, que ton vol est glorieux, car tu es de nouveau à mes côtés, ta présence me redonne vie. À suivre, deux autres extraits d'opéra de Strauss, toujours en compagnie de Savalich et de l'orchestre symphonique de la radio bavaroise, à commencer par le duo Christine Robert dans Intermezzo, incarné par Lucia Pop et Dietrich Fischer-Dieskau en 1980. Nous sommes dans cette comédie bourgeoise avec des interludes symphoniques en deux actes, tels que l'avait indiqué le compositeur lui-même. Il s'agit du duo « Er ist sicher kein Gauner » à l'acte 2. Il n'est sûrement pas un escroc. Le livret est de la plume du compositeur qui y a intégré des éléments autobiographiques. À la suite, nous écouterons la fin du court opéra Friedenstag, « Jour de paix ».

0: La fin de l'opéra de Richard Strauss, Friedenstag, absolument grandiose, avec des effectifs choraux exceptionnels, puisqu'on avait deux chœurs, à savoir le chœur de l'opéra d'État de Bavière, ainsi que le chœur de la radio bavaroise, ça fait beaucoup de monde, avec bien sûr l'orchestre symphonique de la radio bavaroise, dirigé par Wolfgang Savalisch. Un petit mot sur Friedenstag, c'était le moment de la résolution de cette histoire, dont le livret est signé par l'Autrichien Joseph Gregor. Au début de cet extrait de 15 minutes, la fin de l'opéra, donc, on écoutait la basse Kurt Mohl dans le rôle du commandant de l'armée assiégeante, disant « Heur, commandante », qui implore alors la sagesse du commandant de la ville assiégée, incarné par le baryton Bernd Weichel, lequel va prendre une décision cruciale, renonçant à son intention initiale de faire sauter la forteresse et décidant de se rendre pour éviter une destruction inutile et sauver par là même ses habitants. La traduction du titre de l'œuvre Friedenstag est « Jour de paix », CQFD. Dans le rôle de Maria, n'oublions pas la soprano allemande Sabine Haas, qui faisait ici des merveilles.
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0: Un compositeur tombé dans l'oubli a été ressuscité au Victoria Hall de Genève le 12 décembre 2023. Il s'agit du français Camille Erlanger, né en 1863 et mort en 1919 à l'âge de 55 ans. Il avait connu le succès et la gloire de son vivant. Il reçut l'enseignement de Léo Delibes et remporta le premier Grand Prix de Rome avec sa cantate Velleda. Essentiellement compositeur d'œuvres lyriques, il était normal que ce fût par ce truchement qu'il nous revint aux oreilles et à la mémoire. Parmi ses multiples opéras, c'est La Sorcière qui a été choisie par le chef Guillaume Tournière, et c'est ainsi qu'un ouvrage qui n'avait pas été joué depuis plus d'un siècle était redécouvert. Tolède au XVIe siècle, Enrique, un noble catholique amoureux d'une pauvre qui plus est et surtout musulmane, prénommée Zoraya, vivent un amour impossible car interdit, considéré par l'Église comme hérétique. Elle sera obligée par la Sainte Inquisition à avouer être une sorcière et elle le fera pour sauver son amoureux, sera condamnée au bûcher et verra à la fin de l'opéra son amant la rejoindre dans les flammes. Nous écoutons un extrait du second acte qui contient une grande scène d'amour. Je vous laisse découvrir cette musique sensuelle, lyrique et pour tout dire très qualitative. Ravel le disait en d'autres mots tout aussi élogieux et Mahler, tout autant que son assistant Bruno Walter, dirigèrent un autre opéra d'Erlanger, Le Juif polonais. Nous sommes donc entre de bonnes mains. C'est la soirée de la recréation du 12 décembre 2023 que nous écoutons grâce au label B-Records qu'il a édité dans un très bel écrin, un livre-disque du plus haut intérêt.

0: Nous écoutions le second acte de La Sorcière, opéra de Camille Erlanger, créé en 1912 et exhumé par le chef français Guillaume Tournière, qu'il a recréé en 2023 au Victoria Hall de Genève, à la tête du chœur et de l'orchestre de la Haute École de Musique de Genève. Dans le rôle du chef des archers Dan Henrique, le ténor Jean-François Borras, et dans celui de son amour interdit, la mauresque Zoraya, la soprano Andrea Soare. Une édition B-Records.
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0: Le 7 juin 2023, Roberto Alagna fêtait ses 60 ans. C'est un an plus tard que les éditeurs ont décidé de mettre le paquet pour le fêter dignement, comme il se doit. Notamment son nouveau label, Aparté, avec un second disque titré 60, dont nous avons déjà entendu des extraits sur Opéra. Et bien sûr, Warner Classics, qui réunit les 16 intégrales d'opéra que le franco-sicilien enregistra entre 1992 et 2017 pour les labels EMI, Erato et Virgin Classics. Le ténor au timbre doré et velouté a fait durant de nombreuses années, et notamment durant la première décennie de sa carrière, entre le début des années 90 et le début des années 2000, présenté dans ce coffret, le bonheur des mélomanes, grâce à sa voix puissante, vibrante, passionnée, chaleureuse, solaire, souple et élégante. Nous débutons notre premier segment par le songe de Desgrieux dans la Manon de Massenet, gravé en 1999 à la Monnaie, avec en chef de troupe Antonio Papano.

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1: Un pot-pourri Roberto Alagna avec à l'instant son Rodolfo dans Che Gelida Manina, immortalisé dans l'intégrale de la bohème de Puccini gravée pour Decca en 1998 avec Riccardo Chailly. Auparavant et à la suite du songe de Desgrieux dans Manon de Massenet, nous avions un autre Massenet de légende, Werther avec Pourquoi me réveiller et le duo N'achevez pas hélas gravé en 1998, avec celle qu'il avait épousée 2 ans plus tôt, la Roumaine Angela Gheorghiu, dans le rôle de Charlotte, et un de ses chefs de prédilection, Antonio Papano. Enfin, juste avant la bohème, il y avait un autre Puccini, La Tosca, londonienne, enregistrée en l'an 2000, toujours avec Gheorghiu et Papano, et accessoirement bande originale du film de Benoît Jacquot. On continue avec le Duetto Cantabile Parigi o Cara, à l'acte 3 de La Traviata, un live où Roberto Alagna en Alfredo et Tiziana Fabricini en Violetta subliment l'intime et l'émotion tendre de ce duo verdien lors d'un live inoubliable mené par le maestro Riccardo Muti à la Scala en 1992.

le Manrico fier, radieux, puissant et triomphant de Roberto Alagna dans le Trouvère de Verdi à la fin de l'acte 3 dans un dit Quella Pira inoubliable. Un enregistrement EMI réalisé en 2001 avec l'Orchestre Symphonique de Londres et le compagnon de route et vieux complice Antonio Papano à la baguette, sans oublier la Leonora d'Angela Georgiou. Terminons en beauté avec une intégrale des Contes d'Hoffmann enregistrée entre 1994 et 1996 à l'Opéra de Lyon sous la baguette de Kent Nagano pour Erato, qui mit sur orbite la carrière d'Alagna, à moins que ce ne soit le contraire.

La vie et les prophéties du prophète Élie, selon le récit biblique au premier livre des Rois, furent retracées dans une œuvre monumentale composée entre 1845 et 1846 par Mendelssohn, fier de son succès remporté avec l'oratorio Paulus et en pleine redécouverte des maîtres anciens Bach et Handel. Ce second oratorio aux proportions imposantes, dont nous écoutions ici un premier extrait avec le ténor Alan Clayton dans l'air d'Abdias, suivi du chœur, c'est bien sûr Élias. À l'origine, le texte fut tiré directement de la Bible luthérienne sur les recommandations du théologien et prédicateur Julius Schubring et écrite en allemand. Mais Mendelssohn eut l'idée de créer son œuvre durant le Festival triennal de musique de Birmingham, sachant qu'il y trouverait un public traditionnellement amateur d'oratorio. Il le fit alors traduire par l'écrivain, librettiste et violoniste William Bartholomew. Et c'est dans la langue de Shakespeare que l'œuvre connut sa première représentation sous le titre d'Elijah. Nous sommes dans l'enregistrement LSO Live avec Antonio Papano à la baguette, un concert enregistré fin janvier 2024. Dans cet enregistrement, c'est le baryton-basse Gerald Finlay qui incarne royalement Élie. Nous allons écouter deux de ses airs marquants. Tout d'abord, « Is not his work like a fire ?» où Élie proclame la puissance de la parole divine dans un moment de triomphe. Nous sommes en plein dans la scène du miracle de la pluie. Puis, enchaîné, nous partirons vers la deuxième partie avec l'air « It is enough, O Lord, now take away my life ». Où Élie, accablé par le désespoir et l'hostilité, implore Dieu de mettre fin à ses jours. Cette transition illustre la lutte intérieure du prophète, oscillant entre espoir et désespoir.

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1: Au désespoir d'Elie dans la seconde partie de l'oratorio Elias de Mendelssohn, ou ici Elijah, puisque chanté dans sa version anglaise, la réponse de Dieu au travers de l'apparition des anges est de lui apporter réconfort et soutien. Le message transmis par nos amis ailés soulignant que la vie d'Elie n'est pas terminée et qu'il a encore une mission à accomplir. C'était un extrait de la version enregistrée en public en janvier 24 au Barbican Hall de Londres, avec Gerald Finlay dans le rôle d'Elie et dans celui des anges, la soprano Mazabane Cecilia Ranguanacha et la mezzo-soprano Dame Sarah Connolly, ainsi que le chœur et l'orchestre symphonique de Londres dirigé par Antonio Papano. À suivre, et pour conclure notre programme, quelques extraits de l'Iphigénie en Aulide de Gluck dans l'enregistrement de Julien Chauvin à la tête du Concert de la Loge, réalisé à Soissons en 2022 pour le label Alpha, à la tête d'une belle troupe de chanteurs dont Judith van Rooy en Iphigénie, Stéphanie Doustrac en Clytemnestre, Cyril Dubois en Achille et David Vitchak en Patrocle dans l'extrait qui va suivre notamment. Ces extraits d'Iphigénie en Aulide seront suivis par J'ai perdu mon Eurydice, l'air d'Orphée dans Orphée et Eurydice du même Gluck, chanté par le ténor américain Nathan Greiner sur son récital Ombre di Luce, gravé pour le label Pentatone.

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On a entendu l'ouverture de Šárka, un nom féminin tchèque pas très souvent utilisé dans le calendrier des prénoms, non seulement parce qu'il vient de la mythologie nationale tchèque, mais surtout à cause d'une jeune guerrière qui le portait et qui participait activement dans un conflit entre les Amazones en Bohême, ce qu'on appelle également la guerre des filles dans la mythologie tchèque, bien entendu. Šárka est donc un opéra de Zdeněk Fibich, écrit en 1897 sur un livret d'Anežka Šulcová, qui, elle, n'a pas son nom écrit délivré, et je ne parle pas de musique, mais cela ne nous regarde pas, selon l'expression restant fameuse.

0: C'était un extrait d'opéra Le Royaume de Honzad Otakar Osterchil, un des élèves de Fibich, avec le baryton Ivan Kusnier, la voix inoubliable de beaucoup de productions d'opéra en Bohème. Et avant, une autre voix remarquable, celle d'Eva Urbanova, a chanté Charka de Fibich par moments en duo avec Dalibor Yenis, un baryton slovaque présent sur nombreuses scènes mondiales et dans beaucoup d'enregistrements d'opéra aussi, et non seulement tchèque ou slovaque. On l'écoutera tout à l'heure dans le rôle de Konrad dans Les Fées du Rhin de Jacques Offenbach. Mais avant, il était excellent marquis de Saverny dans Marion Delorme de Panchiely. D'ailleurs, vous ne le saviez peut-être pas, mais Dalibor Yenis, dans une autre vie de musicien bien sûr, faisait partie d'un excellent groupe de soul funk du nom Tamis. C'est de l'histoire ancienne, mais ça dépotait, je vous le garantis, tout comme aujourd'hui d'ailleurs, mais dans un autre domaine. Celui de
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0: Un soprano s'est faufilé parmi les airs chantés par le baryton Dalibor Yenis. Chercher la femme, nous dit le proverbe, ou l'expression plutôt, qui correspond à un cliché du roman policier. Et en la cherchant vraiment, on tombe sur la soprano Eva Yenis, l'épouse du baryton Dalibor, issue du même conservatoire de Bratislava, s'il vous plaît.
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0: Revenons à la voix très prisée d'Ivan Kousnir, dont les airs pour baryton des compositeurs tchèques. Et là, on revient à l'opéra de Fibich, Hedy, jamais enregistré en entier. Tout comme Jessica de Josef Bohuslav Förster, qui est un autre oublié de la musique tchèque avec Il Bohemo, comme on l'avait appelé jadis en Italie, cette vedette tchèque de la musique baroque. Mais quel est son véritable nom? Vous le connaissez?

Il Bohemo est également le titre d'un biopic tourné en 2022-23 sur la vie et les opéras de ce star de son époque qu'était Józef Myślivecek. Et comme jadis pour Farinelli, pour Il Bohemo, on a également synthétisé la voix de plusieurs chanteuses et chanteurs également pour atteindre un idéal rêvé. La soprano slovaque vivant à Prague, Simona Chaturova, a été une des artistes prêtant sa voix pour ce film. Je vous la laisse découvrir dans l'Armida de Myślivecek, où elle chante le rôle de Rinaldo. C'est un Rosenrolle, bien sûr, comme on dit en allemand. Et puis, on va écouter sa voix dans le Stabat Mater de Jan Jakub Riba.

J'ai complètement oublié de vous dire que ryba signifie le poisson en tchèque. Mais ce n'est pas pour cela qu'on reste encore en compagnie de ce musicien baroque. C'est à cause de la belle voix de la soprano Milada Šubertová qui a connu son essor dans les années 50 et 60 du XXe siècle. Bref, au pire moment de l'isolation derrière le rideau de fer.

Revenons un moment au Stabat Mater et au pastoral du maître baroque Jan Jakub Riba, un compositeur connu quasi uniquement pour sa messe de Noël. Mais bon, c'est déjà ça, en attendant les prochaines et hypothétiques découvertes dans les archives.

0: Vous avez entendu l'harmonia terrena avec Zdeněk Klauda à sa tête et le ténor américain James Krychak dont le Stabat Mater de Riba et deux extraits de ses pastorales par l'orchestre de chambre de Pardubice qui a, sous la direction de Marek Strinzl, secondé la soprano Anna Hlavenková et la contralto Silva Cmugrova. Le ténor Jan Ondrejka et la basse Roman Janál les ont rejoints dans la seconde pastorale.
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0: Changeons d'univers maintenant, en passant au 19e siècle avec l'air de Madame Flute, extraite de l'opéra d'Otto Nicolai, Les Joyeuses Commères de Windsor, qui est chantée par une des sopranos tchécoslovaques les plus célèbres, Lucia Pop, qu'on appelait dans son temps au conservatoire de Bratislava Lucia Popova. Voilà encore une des artistes disparues trop tôt.

C'était un enregistrement live de la présentation des Joyeuses Commères de Windsor d'Otto Nicolai, publié par le label Orfeo et capté le 15 octobre 1983 avec la soprano Lucia Pope dans le rôle de Madame Flood. Poursuivons avec quelques pièces de musique religieuse du même Otto Nicolai pour chœur et soliste. Parmi d'autres morceaux, il a écrit une messe en ré majeur et a mis en musique plusieurs psaumes dont je vous propose d'écouter le 84e « Wie lieblich sind deine Wohnungen ». Mais avant, voici un paternoster et Genim Deus, l'extrait du psaume 54 pour les solistes et chœurs mixtes.